0: vouliez pas? Pourquoi ne vouliez-vous pas?
1: Oh, je vais passer quelque chose fort de lieu.
0: Prenez garde, vous allez tomber.

0: droite où elle est bien. La mer sera très haute cette nuit. La mer viendra la prendre avant toi. Dépêche-toi.
1: Je n'ose pas, je n'ose pas aller seul.
0: Vas-y, vas-y avec n'importe qui. Il faut y aller tout de suite.

0: ils se sont accrochés dans l'obscurité. Attends, attends, il fait noir.
1: Que faites-vous ici?
0: Ce que je fais ici, je...
1: Vous êtes des enfants. Mélisande, ne te penche pas ainsi à la fenêtre. Tu vas tomber. Vous ne savez

jouez pas ainsi dans l'obscurité. Vous êtes des enfants. Quels enfants?

0: Tu es toujours chez petite mère. Tiens, nous sommes tout juste assis sous les fenêtres de petite mère. Elle fait peut-être sa prière du soir en ce moment. Mais dis-moi, Ignolte, elle est souvent avec ton oncle Péléas, n'est-ce pas?
1: Oui.

0: Oh non! Est-ce vrai?
1: Oui, oui, c'est vrai!
0: Oui! Mais à propos de quoi se querelle-t-il?
1: À propos de la porte!
0: Comment?

0: parle pas de la lumière, je te parle de la porte. Ne mets pas ainsi la main dans la bouche, voyons. Oh, voyons, pourquoi pleures-tu maintenant? Qu'est-il arrivé?
1: Oh,
0: oh, petit père, vous m'avez fait mal. Je te fais mal, où t'ai-je fait mal?
2: C'est sans le vouloir.

0: d'un poids et des flèches. Mais dis-moi ce que tu sais de la porte.
1: De grandes flèches.
0: Oh. Oui, de très grandes flèches. Mais pourquoi ne veulent-ils pas que la porte soit ouverte? Voyons, réponds-moi à la fin. Non, non, n'ouvre pas la bouche pour pleurer. Je ne suis

0: Ils s'embrassent quelquefois. Non.
1: Qu'ils s'embrassent, ouais. Petit père. Non, non.
0: Mais comment?

ce n'est rien. Tais-toi, je ne le ferai plus. Regarde, regarde, Ignolte. J'ai trébuché. Parle plus bas. Que font-ils ?

songe qu'il a depuis qu'il est malade. Est-ce toi, Péléas ? Tiens, je ne l'avais jamais remarqué, mais tu as le visage grave et amical de ceux qui ne vivront pas.

observe, siete là, associate peut-être, mais avec les rétrages et

0: part ce soir. Tu as du sang sur le front. Qu'as-tu fait?
1: Rien, rien. J'ai passé au travers.

Pourquoi m'examinez-vous comme un pauvre? Je ne viens pas vous demander l'aumône. Vous espérez voir quelque chose dans mes yeux.

Je le connais, ses yeux, je les ai vus à l'œuvre. Fermez-les, fermez-les. Vous avez la fermée pour longtemps. Ne mettez pas ainsi votre main à la

Oh, si, pourquoi ne le dirais-je pas? Ah, ah, ne tentez pas de vue ici. Donnez-moi cette main. Oh, vos mains sont au chaud. Allez-vous-en, votre chair me dégoûte. Allez-vous-en. Il ne s'agit plus de fuir en prison. Vous allez me suivre à genoux.

Je n'attache aucune importance à cela. Je suis trop vieux. Et puis, je ne suis pas un espion. J'attendrai le hasard.

0: n'avons rien à craindre. Regarde, on pourrait nous voir.
1: On vous pourrait voir.

0: Je t'aime aussi.
1: Oh, qu'as-tu dit, Mélisande? Je ne l'ai presque pas entendu. On a brisé la glace avec des fers rougis.

0: In Eter gli era l'arbre.
1: Qui?
0: Volò.
2: Volò. Mouton. Je ne vois rien.
0: Là, au bout de nos ombres.
2: Oui, oui, je l'ai vu. Ne nous retournons pas brusquement.
0: Il a son épée.
2: Ce n'est pas la mienne.
0: Il a vu que nous nous embrassions.
2: Il ne sait pas que nous l'avons vu. Ne bouge pas, ne tourne pas la tête. Il se précipiterait. Il nous observe. Il est encore immobile.

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